0: L2EROY, quand même, tu sais qu'on est là en direct de Bobigny, tu sais même pas, c'est 9-3 papa. 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